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1: Eh bien, bonsoir, chers auditeurs et auditrices. Un gros merci d'être là. Vous êtes nombreux ce soir. Merci à Denis Tétrault et Céline qui ont fait une très belle émission. Il y a un canapé que j'ai ri ce soir. Oh, quand on a eu 60 ans. Hein, Denis? Oh, oui, oh, oui, oh, oui. Il aimerait ça revenir à 60 ans, lui. Un gros merci à toi, Denis. Je salue en même temps mes amis. Sylvain Gauthier, à ne pas manquer Sylvain dimanche prochain. Les amis, il va y avoir un invité spécial. Il reçoit Megan Lebel dimanche prochain. À ne pas manquer dès 19h avec les New Country Franco. Et un gros merci aussi à Marianne et Jean-Guy, à Lisette qui est là aussi. Bienvenue à vous tous à la maison. Et on va avoir beaucoup de belles musiques ce soir de 20-20 à 20-25. Avec Gabby Woogie, on est tous dans un train. Et on embarque, puis c'est gratuit ce soir, les amis. Oui, oui, oui, oui. Pas de ticket à payer. On se rend à la radio Plaisir Country. Invitez vos amis, parce que le train, est long. Hein? C'est pas le train de cette île qui monte jusqu'en haut, mais au moins, c'est un grand train. Vous pouvez tout embarquer, les amis. Venez nous trouver à la radio Plaisir Country. Et le train de Fermont. Bon, ben voilà. Donc, je viens de à un moment donné, l'intelligence est une faculté qui affaiblit, hein? Ben oui, c'est mon cas. Mais j'ai 60 ans, moi. J'ai pas l'âge à Denis Tétrault et Sylvain Gauthier, moi, là. Je suis pas encore à ma pension. Un gros merci à vous tous, les amis, d'être là. Et on va entendre Edith Batler aussi, le tour du Grand Bois. Et Gary Garneau, 2023, avec la pédale dans le fond. Soyez pas trop vite, les amis, parce qu'il y a des tickets qui vont arriver avec les voitures. On met pas le pédale dans le fond, hein? Non. À ce temps, les voitures, ça dépasse le 200 km. À ce temps, c'est assez pour se tuer. Et voici Gabby Woogie et je vous souhaite une belle soirée en notre compagnie, les amis. C'est Denis en direct du studio de la radio Pleasure Country de Matane.

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Et c'était Aaron Gunvin avec une belle pièce country dance. Une belle danse de ligne, ça. Et on y va avec mon ami Capone avec un grand succès de 2025, Toi, ma chérie. Et les Benelli Brothers, 2021, Never Ending Love. Et Michel Brault, Petit garçon, grand succès de 2025.

certain. Hubert Cormier, La vie en bleu, grand succès de 2024. À ne pas manquer demain, nul autre que Sylvain Gauthier va être de retour avec vous à tous les mardis de 19h à 20h. Et n'oubliez pas aussi ce dimanche qui s'en vient, les amis. Mon ami Sylvain Gauthier va être avec vous pour les New Country Franco avec une invitée avec Megan Lebel dimanche prochain qui s'en vient, les amis. Soyez-y à l'écoute de la radio Pleasure Country avec mon ami Sylvain Gauthier, et je remercie en même temps mon ami Denis Tétrault et Céline et tous mes animateurs aussi qui font toutes de la belle job à la radio Pleasure Country. Et on y va avec ma belle Pamela Rooney, grand succès de 2021 avec Speed on the Sun on the Loneliness. Et Hurt Leblanc, Mon tour d'Acadie. Et Laurie Leblanc, La Viva, Les vacances. Les trois vont tourner pour moi de la part de Lisette.

Yes, Laurie Leblanc avec Viva les vacances. On va y aller avec Dye Campbell, grand succès de 2015 avec Cowboy Medley. Et Shania Twain, 2024, a repris cette chanson-là de son premier CD avec Annie Men of Mine. Et Kim Recru, 2025, avec Maurice Salé. Et je vous reviens avec Mimi et Alain de l'Épiphanie qui écoutent la Radio Plaisir Country à partir de leur garage. Les amis, on peut nous écouter de partout, je vous l'avais dit, même dans la salle de bain si vous voulez.

la morue salée. Oh oui, moi, j'en mange pas. Moi, je prends de la morue ordinaire, pas de la morue salée. Et on y va avec Pascal Bessette, un grand succès de 2021 avec La vie passée passe trop vite. Et ça va tourner pour Mimi et Alain de l'Épiphanie que je salue. Je pense que c'est des nouveaux, ça, à la radio Pleasure Country. Et ils veulent entendre Pascal Bessette. On va t'envoyer ça avec plaisir. Et tout de suite après la pause, on va entendre Heurt Leblanc et Réal Leblanc en duo avec le Country dans le cœur, grand succès de 2026. Et ma belle Julie Darèche en duo avec Louis Bérubé. Je vous fais Chin Chin. Les trois vont tourner pour Mimi et Alain de l'Épiphanie que je souhaite la bienvenue aussi. Et il m'écoute en direct du garage. Un gros bienvenue à vous deux, les amis, et toute la gang dans le garage. Vous n'êtes pas rien que deux, c'est sûr et certain. Merci à vous tous à la maison, et on part avec Pascal Bessette.

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Oh yes, Julie Darèche et Louis Bérubé en duo, la regrettée Julie Darèche malheureusement qui est décédée et ça tournait pour Mimi.

est un garage de service, je pense. Et ça fait un mois que nous avons découvert votre radio et on aime tout. Eh ben, un gros merci aux nouveaux arrivants et merci aux nouveaux auditeurs aussi, les amis. Gênez-vous pas pour apporter du monde. On est là pour ça, pour vous faire plaisir comme Mimi et Alain de l'Épiphanie. Et on y va avec un gros merci à vous deux et Irvin Blais avec toujours des promesses. Jean-Luc Bugeaud, ça va tourner pour ma maman qui est décédée avec le cœur d'une mère. Et Michael English avec I Don't Care. Et puis You Love Anymore. Une belle reprise, ça, les amis. Et je vous reviens avec d'autres chansons. Gênez-vous pas pour faire vos belles demandes spéciales. Je suis là jusqu'à 23h30, les amis.

Oh yes, Michael English, grand succès de 2021 avec I Don't Care If You Love Anymore. Et on continue avec Laurie Leblanc, la Barbecue Dance avec la 2022. Gaston Nicolas avec Quand je regarde le ciel et Patricia Caron, mes yeux n'ont jamais vu. Les deux dernières vont tourner pour Marianne et Jean-Guy. Un groupe bienvenue à vous deux.

Très belle chanson de Patricia Caron, ça tournait pour Marianne et Jean-Guy. Le lendemain de veille, avez-vous déjà veillé dans les escaliers, vous, quand il y avait trop de monde? Ben moi, oui. Oh, et quand j'étais enfant, quand mon père faisait les rilles de Noël puis du jour de l'air, il fallait s'asseoir dans les escaliers, il y avait pas assez de place. Toute la maison était pleine. Et le vent du Nord avec ma Louise Grandjutier de 2022, Manu Côté de la Beauce va nous chanter l'idole de son garçon à la Radio Plaisir Country.

une très belle chanson de Manu Côté de la Beauce. Et n'oubliez pas aussi que dimanche prochain, mon ami Sylvain Gauthier, qui est directeur de la presse, va accueillir Mégane Lebel à ne pas manquer dès 19h, dès dimanche, les amis. Et soyez-y pour une belle entrevue avec mon ami Sylvain Gauthier et Mégane Lebel. Et on va l'entendre avec l'arrivée, un grand succès de 2023 avec Mégane Lebel, qui va être en entrevue ce dimanche. Carl Gadorette, un grand succès de 2021 avec Ta vieille guitare. Et Lanny Richard, Si belle dans ta robe blanche. Ça va tourner pour les nouveaux mariés 2022.

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c'était nul autre que Isa Morin avec C'est là Jésus, un grand succès de 2025. Paul Darèche, 2025 aussi avec C'est ma vie. Lanny Richard avec Si belle dans ta robe blanche. Grand succès de 2022. Paul Hébert avec Je reste là, grand succès de 2022.

Yes, Lanny Richard, si belle dans ta robe blanche. Et il y en a une qui est à veille de se marier dans un petit peu moins qu'une semaine, les amis. C'est nul autre que Manon McGraw. Et si vous connaissez de son vrai nom d'artiste, c'est Manon de fille, Manon McGraw. Mais c'est Blondie, une de mes grandes amies que j'ai connues personnellement. Et son futur mari, il s'appelle Alain. Et on va la faire chanter, ma belle Blondie, elle est troqueuse à cette heure. Ben oui, avant ça, elle était infirmière à Gaspé. Puis là, à cette heure, elle est rendue troqueuse. Elle a changé du tout au tout, hein? Oh oui! Et on y va avec Blondie et Mike en duo avec un grand succès de 2022, « Quand tu es près de moi ». Et je voudrais l'offrir aussi à son futur mari, Alain. Et Paul Hébert reste là, comme promis, tantôt, comme j'avais dit. Et les filles de « Avec maman a raison » et Phil Deneau et Carole Faubert, la petite sœur Aliette Faubert, mon animatrice à la radio Pleasure Country avec les capsules. Les capsules country, elle est là tous les vendredis de 14h à 15h30. Et on va les faire chanter avec Island in the Stream. Une belle reprise de Dolly Parton et Kenny Rogers. Et on y va comme promis avec Paul Hébert et Blondie's Mike. Et Mike en duo avec un de ses amis, Mike, qui est un chanteur aussi. Alain, il chante pas, lui. Non, il est comme moi. Quand tu es près de moi. Un gros merci à Blondie, à Manon McGraw.

Une très belle chanson de Phil Deneau et Carole Faubert, avec une belle reprise de Dolly Parton et Kenny Rogers, Island in the Stream. Et on continue avec Mélanie Haché avec C'est mon histoire, une reprise en 2021. Et André Brazo de Jolie Rose et Irvin Blais 2021 aussi avec... Il n'y a jamais de gagnant ou de perdant. Les deux vont tourner pour Marianne et Jean-Guy.

Ah, Irvin Blair, avec il n'y a jamais de gagnant ou de perdant, grand succès de 2021, et ça, ça tournait pour Marianne et Jean-Guy. Et le Deville Zilico avec les fils du diable, grand succès de 2023. Mes amis Michaud et elle avec chapeau et guitare. Et Michel Brault, 2026 avec Woman, ma chérie. Et encore un gros merci à mon ami Denis Tétrault et Céline qui ont fait une très belle émission juste avant moi.

Yes, mon ami Michel Brault avec Woman, ma chérie, grand succès de 2026. Et n'oubliez pas que demain, notre ami Sylvain Gauthier vous revient de 19h à 20h. Et n'oubliez pas aussi ce dimanche prochain qui s'en vient, les amis, ma belle Megan Lebel qui va être avec mon ami Sylvain Gauthier, aussi avec les New Country Franco, et qui va être avec une belle entrevue dès 19h. Soyez-y dimanche prochain, 19h, avec ma belle Megan Lebel en entrevue avec Sylvain Gauthier. Et on y va avec Book Calypso Mexico. Ça va tourner pour Lisette. Et Michael English, 2023, avec un classique country medley. Et Michel Brousseau, grand succès de 2020, avec From Jack to a King. Pour vous tous, à la radio Plaisir Country.

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Une belle chanson de Michel Brousseau avec From Jack to a King. Et ça tire sa fin, les amis. On continue avec Herman Huet et Albert Babin en duo avec Madelino Emmène-moi et Nathalie Laure 2020 avec Je vous aime, je vous adore, a fait une reprise de Julie Darège et Andy Oates avec Neon Moon à la Radio Plaisir Country. Et je vous reviens avec d'autres belles chansons et ma finition.

une très belle chanson d'Eddie Hoach, un grand succès de 2022 avec Neon Moon. Et on y va avec les Ben Ali Brothers, un grand succès de 2021 avec I Just Called to Say I Love You. C'est une reprise de nul autre que Stevie Wonder et Hurt Leblanc avec La Fayette. Et je finis avec André Brazo, un au revoir mes amis. Et n'oubliez pas que mon ami Sylvain va être avec vous demain, demain soir 19h, et aussi il va être de retour avec vous ce dimanche, les amis, avec une belle entrevue avec Megan Lebel. Soyez-y dès 19h dimanche qui s'en vient. Et c'est ça qui termine mon émission. Un gros merci à Claude, notre trappeur. Il y avait Céline Boitler et son conjoint Jean-Luc Bisson, Marianne et Jean-Guy, mon ami Sylvain. Il y avait Denis Tétro aussi et Céline qui ont fait une très belle émission juste avant moi. Et aussi, il y avait Lisette qui était avec moi aussi. Merci à vous tous, les auditeurs et auditrices. Et merci à tous ceux qui ont fait des demandes spéciales. Soyez-y 19h demain avec le retour de mon ami Sylvain Gauthier avec les New Country Franco. Et on finit avec les Ben Ali Brothers, Hurt Leblanc et André Brazo. Et je vous souhaite une bonne nuit de d'oreille. Prenez soin de vous, prenez soin des autres, les amis. Et je vous aime. Et un gros merci à vous tous, les amis, d'avoir été là. Invitez vos amis. On a deux nouveaux amis, Mimi et Alain, je pense, qui avaient été dans leur garage, qui est le boss du garage, qui ça fait un mois qu'ils nous écoutent. Ben, faites comme eux, les amis. Invitez vos amis, même si ça fait une semaine qu'ils nous écoutent. Et comme on dit, nous écouter, c'est nous marier avec la radio Pleasure Country. Oh oui, parce qu'un coup que vous avez connu de la bonne musique, les amis, personne ne s'en va dans les autres radios. Ça, c'est sûr. Un gros merci à tous mes animateurs et animatrices aussi. Voici les Ben Ali Brothers, je vous souhaite une bonne nuit.

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Sur ce, nous vous souhaitons une excellente fin de soirée.

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7: Il est déjà minuit.

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6: Il est déjà 2 heures.

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7: Il est déjà 3 heures.

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6: Il est déjà 4 heures.

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6: Il est déjà 5 heures.

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7: Il est déjà 6 heures.

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7: Il est déjà 7 heures.

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7: Il est déjà 8 heures.

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7: Il est déjà 9h.

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6: Il est déjà 10 heures.
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8: Bonjour à toutes et à tous et bienvenue dans ce nouveau numéro de Destination Québec qui va démarrer en fanfare si j'ose dire avec Benji qui est un artiste guitariste, banjoiste et chanteur. Il évolue entre le folk, le ragtime et le rock. Il se lance en solo en 2021 avec un premier album éponyme avant de sortir son deuxième EP intitulé Ragtime. Voici Ragtime Blues, Benji.
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Dans ce morceau, Benji parle du lac Saint-Jean. Eh bien, on y reste avec Boulot Gagnon, qui possède des racines ancrées dans le Saguenay-Lac Saint-Jean. Il s'est transplanté à Québec, Bruxelles, Laval et Toronto. Il travaille maintenant dans la grande région de Montréal. Il nous présente le camp Aoudi.

Allez, encore une chanson joyeuse et idéale pour célébrer l'été. Ma belle brune, c'est une histoire d'amour qui a commencé dans notre adolescence. C'est la 9e sortie de Patrick McSween.

L'auteur, compositrice et musicienne Frank Lyne nous arrive aussi pour l'été avec son tout nouvel EP qui a pour titre Tourne encore. Caravane en est un extrait.

Là où l'amour connaît mon nom, raconte l'histoire d'un homme au cœur tendre, éreinté par la distance qui le sépare de la femme qu'il aime. À travers cette métaphore du voyage et du retour, SVR signe un hommage à tous ceux et celles qui vivent l'amour à distance, que ce soit sur la route, en tournée ou dans le quotidien de la vie moderne.

Hugo Perreo présente sa toute nouvelle chanson « Tu me suis partout », c'est son titre. Elle évoque le vide que laisse ce départ, la mélancolie douce qui s'installe et cette étrange capacité qu'on a de s'adapter malgré tout.

L'auteur-compositeur-interprète Félix Leroux nous dévoile Réveillez-vous, un extrait radio ensoleillé plein d'humour et de fraîcheur qui marque également la sortie de son tout premier album qui a pour titre On sort jazz. Réveillez-vous est une chanson humoristique satirique qui décrit le fil de pensée d'un personnage aux multiples croyances douteuses.

La chanteuse acadienne Adrienne Galland nous dévoile son nouveau single qui a pour titre « Quand on s'aime bien tous les deux », une belle ballade française des années 1930.

Corail est un duo folk montréalais composé de Julien Contour et Philippe Noël, deux amis de longue date qui ont su bâtir au fil de plusieurs années de création commune. Une complicité sincère et touchante, ils reprennent pour nous tout de suite. Welcome Soleil des légendaires Jim et Bertrand.

L'autrice, compositrice, interprète Lily Thibaudeau nous a dévoilé le 6 juin dernier son nouvel album qui a pour titre Des saisons de toi et dont voici le titre éponyme.

Dylan Shaw, le jeune artiste gaspésien, est de retour sous le nom de Dis Kids et avec un titre qui s'appelle Au Chalet. Au Chalet est un single planant qui nous fait voyager parmi souvenirs et nostalgie sur des airs épurés de guitare et de piano.

À Qu'est-ce que ça sert est le premier extrait du mini-album L'Appel du Vide, qui est le fruit d'une collaboration entre Karl Bastien et Julien Damgagnon. La sortie de l'album est prévue pour l'automne prochain.

pour toi est une balade country pop tirée du premier album de Guy Lapointe. Elle est dédiée à Dominique, la femme du chanteur, la femme de l'artiste, qui est sa conjointe depuis près de 20 ans.

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1: Pour Patrice Massicotte, la chanson Le rythme du monde est une tentative de retrouver une pulsation vraie, quelque chose de plus profond que l'apparence. Chanter ce besoin de revenir à l'essentiel, à la musique intérieure qu'on oublie trop souvent sous le vacarme.

Après Hochelaga en 2017 et Dans la nuit lente en 2021, Étienne Hamel poursuit son exploration sonore avec Auré, qui est le troisième album de son projet folk exploratoire Nicolet. En voici un extrait avec G.

Et c'est en trance que nous allons terminer cette émission. En effet, nous allons écouter en trance. C'est une toute dernière chanson de l'auteur, compositeur, interprète et acteur Lalancette.

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7: Il est déjà 11h.
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Bienvenue mesdames et messieurs, voici la météo selon Environnement Canada. Il fait présentement plus 17 degrés Celsius. Ici Jacques Nadeau, c'était la météo en bref, bonne journée à tous.

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5: Il est déjà 13h.

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6: Il est déjà 14h.

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7: Il est déjà 15h.

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1: 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Eh bien, bonjour mesdames et messieurs et bienvenue à une autre émission de Devant le Jukebox. Bien oui, le meilleur des succès souvenirs. Et puis aujourd'hui, bien, on va vivre nos souvenirs différemment, en version très relaxe, très décontractée, avec un spécial de chansons à deux aujourd'hui pour ces 120 minutes. Oui, oui, vous savez, c'est cette capsule qui vous fait danser entre partenaires et aussi avec un style musical plus relax, souvent instrumental, avec des airs de jazz. Et bref, on va relaxer beaucoup aujourd'hui avec Devant le Jukebox, notre spécial chanson à deux. Alors, étendez-vous, relaxez et laissez la musique faire son effet sur vous. Avec notre première chanson par Ernesto Cartazar, que j'interprète 60 Years. Bonne écoute à tous, bonne émission et passez un agréable moment avec le meilleur.

Voici votre pensée du jour. J'ai pris une assurance sur la vie. Comme ça, quand je serai mort, je serai millionnaire. Citation de Yogi Berra. Nous reparlons de plus belle en musique avec A Celebration par Joe Satriani et Richard Abel à deux.

Justin vous présente le cinquième extrait de son tout premier album, Emporte-moi. Voici la chanson intitulée « Les plus belles années de ma vie ». Vous pouvez vous procurer l'album complet sur le site web prodgb.com.

Voici maintenant votre capsule Oiseau du Canada. L'oiseau à l'honneur aujourd'hui est la chouette épervière. C'est un oiseau qui mesure entre 36 à 44 cm. C'est une chouette diurne de taille moyenne, plus petite qu'une corneille, qui a l'allure d'un épervier, avec longue queue arrondie et le dessous entièrement barré. Ne se tient pas aussi dressé que les autres strigidés et se perche souvent à la cime d'un arbre et hoche la queue comme la cresserelle. Comme la plie grièche, elle vole bas et remonte brusquement à se percher. Il faut noter les larges favoris noirs encadrant la face pâle. Son aire de répartition, c'est la forêt boréale de l'hémisphère nord. Et ses habitats, c'est la forêt de conifères, fourrés de bouleaux, mélèzes et tourbières. Et comme à l'habitude, voici la voix de l'oiseau à l'honneur aujourd'hui.

Maintenant, écoutons Walter Murphy and the Big Apple Band, A Fifth of Beethoven, suivi de À la Fontaine, et aussi London Promenade Orchestra avec A Man and a Woman.

0: Orchestre Billy Gould avec A String of Pearls, bien complète la première demi-heure de l'émission. Alors restez bien branchés à votre radio préférée car d'autres belles chansons pour vous faire évader et vous faire décontracter vont être tournées ici même devant le jukebox. On se revoit dans quelques instants.
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1: Seconde demi-heure de l'émission, et eh bien justement, j'espère que vous appréciez notre spécial de la chanson à deux. On se refait place à plus de musique, à plus de moments pour relaxer, et également, pourquoi pas, passer un bon moment radiophonique. On va justement le débuter, cette deuxième demi-heure de l'émission, avec Abide With Me par Hayley Westenra. Ensuite, Robert Charlebois va nous jouer Adieu Alouette. Et aussi Adventurers and Mystic, d'une série Le Canada, une histoire populaire par Radio-Canada.

Justement, on prend le moment d'écouter de la bonne musique avec The Shadows et Africa. Ensuite, African Beat. Et un soft jazz avec After the Dance à devant le jukebox pour notre spécial capsule de la chanson à deux. Ben oui!

vous apporter à la deuxième heure de l'émission Georges Zamfir Against All Odds. Et puis après ça, durant la deuxième heure de l'émission, je vous réserve aussi votre capsule artiste disparu de la semaine et bien sûr, que des chansons pour vous faire danser et évader à deux. Restez bien branchés!

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1: 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Bienvenue à la deuxième heure de l'émission de notre spécial de chansons à deux avec des musiques instrumentales, mais également des rythmes jazz, pop, bref, peut-être des fois rock, quelquefois à saveur rétro, bien sûr, pour vous faire danser et évader entre bonne compagnie. Bien sûr, devant le jukebox aussi vous réserve durant cette deuxième heure de l'émission. Votre capsule artiste a disparu de la semaine de mon collaborateur Julien Fugudic, et ce dans quelques instants, tout de suite après l'instrumental de la chanson Aimer, ce grand succès de la part de la comédie musicale Roméo et Juliette.

0: Voici maintenant votre capsule artiste à disparu de la semaine. Mon collaborateur, Julien Frudig, du site web de la web radio, leradiosouvenir.com, qui rend hommage aux artistes disparus de la chanson francophone digne des années 1850 jusqu'à nos jours. Aujourd'hui, Julien Frudig nous présente Risset Barrier.
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3: Né le 25 août 1932 à Romilly-sur-Seine, dans l'Aube, Risset Barrier suit des cours au Petit Conservatoire de la chanson de Mireille, avant de se lancer dans la chanson grâce au coup de foudre qu'il a en entendant Félix Leclerc. Il rencontre en 1958 le directeur artistique Jacques Canetti et grave son premier disque intitulé « La servante du château », titre avec lequel il remporte le grand prix de l'Académie du disque.
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3: Sa saine collaboration avec le compositeur Bernard Leloup lui permet d'enregistrer de grands succès, tels que la Java des Gaulois, la Java des Hommes-Grenouilles, les Spermatozoïdes et le cul de la patronne. Risset Barrier interprète également des chansons d'émissions télévisées pour les enfants, comme Barba Papa. Il prête également sa voix à Monsieur Zibou dans Colargol, célèbre ours qui ne pense qu'à s'amuser. Atteint d'une longue maladie, il s'éteint en Auvergne le 20 mai 2011.

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1: La prochaine suite musicale sera un soft jazz avec Ain't No Sunshine When She's Gone, suivi de Alan Holmes, Mid-Saner Charleston Band avec Alexander's Ragtime Band et All I Have to Do is Dream par Carlton et Orchester.

Écoutons maintenant Alley Cat, suivi de Giovanni et Alone, et aussi de la comédie musicale Grease, Jim Jacobs avec Alone at the Drive-In Movie.

pour nous apporter à la dernière demi-heure de l'émission, ça va être Deodato avec Also Scratch Zarathustra. Et puis, justement, notre dernière demi-heure, on va la passer avec de très bonnes musiques. Alors, restez bien branchés à Devant le Jukebox et aussi à votre radio préférée.

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1: Eh bien, wow! Déjà la dernière demi-heure à passer ensemble avec le meilleur des succès. Souvenirs, mais également pour vous faire relaxer avec ce spécial de la capsule, la chanson à deux à Devant le Jukebox. Alors, justement, on va le passer cette très belle dernière demi-heure ensemble. On va la débuter avec Ernesto Cortázar, que nous allons retrouver, avec la chanson A Chain of the Winds, suivie de Joe Satriani, que nous retrouverons également avec A Door into Summer, et aussi, pourquoi pas, l'instrumental de Achy Breaky Dance. Bonne écoute à tous!

Retrouvons maintenant Georges Zamphir avec Agatha et Albatros par The Shadows, et aussi Giovanni et la chanson Always.

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0: ces notes musicales que devant le jukebox se termine pour une autre émission. C'était Justin Breton qui était au micro et je prends le temps de vous remercier énormément de nous écouter à chaque émission et vos commentaires et suggestions, voire même vos demandes spéciales sont toujours les bienvenus. Alors n'hésitez pas à rentrer en communication avec moi, ça me fait un grand plaisir de vous lire à chaque semaine.
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7: Il est déjà 17h.
8: Salut, salut! Et oui, c'est votre émission, le Cowboy Urbain sur la route. Et mon nom est Jason Dupuis. Et je suis le Cowboy Urbain en chef. c'est un bonheur d'être assis ici en studio avec vous, pour vous partager cette passion que j'ai viscérale de la musique country francophone et canadienne. Donc, c'est ce que je vais vous partager, des découvertes, des grands succès, un peu un mélange de tout et de tous les genres de country. Alors, on y va. Jenny Murray qui nous chante « Nourris mon âme ». On fait un petit croche aux Îles-de-la-Madeleine avec Benny Jones. Vérité, conséquence, mais là tout de suite, Eleni Johnson avec « Autour de la table ». Merci d'être là à ce rendez-vous country.

Un bon western, un standard de western avec Jenny Murray, Nourris mon âme. Juste avant, c'était Benny Jones avec Vérité, Conséquence et Elanie Johnson autour de la table. Ah, ça fait du bien aujourd'hui du country, non? Alors on continue. Jean-Philippe Turby, Lac à l'ours, Joey Perron, sur le bord d'un lac, mais là tout de suite, Kesley Roy et les Luckies avec Lac Malartic.

que oui, Jean-Philippe Turbi, la Calourse. Et juste avant, ben, c'était Joey Perron sur le bord d'un lac. Et Kiss les Rois et les Lockies avec Lac Malartic. Et comme vous savez, j'aime beaucoup mixer les chansons, pas tant par la musique, oui, bien sûr, mais parce qu'est-ce que ça dit. Et là, ben, j'avais trois chansons autour d'un lac. Alors, Dom Pelletier, Les Petits Jours, mais là tout de suite, Isabelle Arbour.

Salut, salut, salut! C'est votre émission, le Cowboy urbain sur la route. Et mon nom est Jason Dupuis. 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

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Alors, on y va en musique avec un country pop d'une artiste que j'aime beaucoup, Léa Jarry Foren. Éric Dion, lui, nous chante « L'origine du vent », mais là, tout de suite, on s'en va au Nouveau-Brunswick avec Tommy Young, 130 sur 80. Okay, oui!

Ouais, un country moderne, ce qu'on appelle communément du country pop. Léa Jarry, qu'on vient d'entendre avec Foreign, et c'est le titre aussi de son album. C'est à découvrir. Juste avant, c'était Éric Dion, L'origine du vent, et Tommy Young nous chantait 130 sur 80. Et quand on vieillit, ben c'est ça, faut vérifier notre pression, notre taux de sucre. Alors on continue. Marie-Annick Lépine, ne me secouez pas, Barnabé et Pichac, et là tout de suite Nathalie Simard. Ouais, emmène-moi.

Quelle magnifique chanson de Marie-Annick Lépine, qui est la conjointe de Carl Tremblay, chanteur du groupe Les Cowboys Fringants, mais elle fait partie aussi, c'est une membre fondatrice du groupe, bien sûr. Ne me secouez pas. Juste avant, Barnabé Épichac et Nathalie Simard nous chantaient « Emmène-moi ». Et là, une belle reprise de Daniel Bélanger, mais fait par Laurent Saint-Martin en country pop avec « Sèche tes pleurs ». Mais là, tout de suite, Ramsey Blue, la pendule.

Salut, salut, salut! C'est votre émission, le Cowboy urbain sur la route. Et mon nom est Jason Dupuis. Et vous savez, je porte plusieurs chapeaux, comme vous savez, bien évidemment. Je suis animateur radio, chanteur aussi. Je me fais pas jouer souvent parce que, je sais pas, ça me gêne un peu peut-être. Mais je suis aussi programmateur de la chaîne Franco Country de Stingray depuis quelques années. Ça, évidemment, ben, c'est sur Internet, c'est sur l'application et c'est sur votre téléviseur aussi quand vous êtes câblé. Franco Country, c'est essentiellement le même genre de country que vous entendrez. 100% canadien et francophone. Donc, on y va. King Melrose, Western, Gueule de bois, une petite toune country. Mais là, tout de suite, Maxime et Marie, mon amour. Merci d'être là.

qu'on vient d'entendre avec sa chanson Western. Décidément, il y a tous les talents parce qu'on l'entend plus dans la musique pop normalement, mais là, ça, c'est excellent. On en veut d'autres. Avant ça, c'était Gueule de bois avec une petite tune country et Maxime et Marie, Mon amour. On continue. Là, je vous ramène un grand, grand succès des années 50 avec Paul Brunel, troubadour du Far West. Daniel Bertrand, salutations aux gens de l'Outaouais. Des roses blanches, mais là tout de suite, l'arche Western.

Quel magnifique yodel! Il y a juste lui qui yodelait comme ça et j'ai jamais entendu aucun chanteur le faire. Eh ben, ça serait à développer. Je me suis essayé, mais je suis incapable. Juste avant, ben là, on vient d'entendre Paul Brunel, mais juste avant, c'était Daniel Bertrand avec Des Roses Blanches et L'Arche avec Western. On écoute maintenant Louisette Desrosiers, On part en vacances, et Steffi Choc, Un homme à la mer, version country. Ouais, ouais, ça fait du...

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Salut, salut! Et oui, c'est votre émission, le Cowboy Urbain sur la route. Et mon nom est Jason Dupuis. On est déjà à la dernière partie de l'émission pour cette semaine. Mais pas d'inquiétude, je serai là la semaine prochaine toujours avec plein de nouveautés, des grands, grands succès et du vieux, vieux country aussi, tout ça ensemble. Pourquoi pas? Bon, c'est ça. Alors, là, je vous propose d'ailleurs des grands succès. Mais là, on va commencer avec Lanny Richard, Je compte sur toi. Michel Rivard, qui lui, avec Beau Dommage, bien sûr, la ligne du country n'est pas très, grosse, elle est très mince. Là, on va entendre Maudit Bonheur, version très country. Et là, tout de suite, la grande Mara Tremblay, toutes les chances. J'adore Mara Tremblay, c'est une magnifique artiste.

Lanny Richard qu'on vient d'entendre avec sa chanson « Je compte sur toi ». Juste avant, Michel Rivard et son gros, gros hit « Maudit bonheur », ma version très country. Et la sublime Mara Tremblay, « Toutes les chances ». Alors, on continue avec Dani Darèche, qui est la fille de Julie. Avec Réal Leblanc, ils nous feront la même rengaine. Et là, Guylaine Tanguay avec Julie Darèche, que la lune est belle ce soir, mais là, tout de suite, Amélie Hall. Ouais, vous la reconnaissez peut-être? Un verre sur la table. Merci d'être là!

oui, Danny Darèche avec Réal Leblanc, notre Acadien. La même rengaine juste avant Guylaine Tanguay et la reine du country, Julie Darèche, que la lune est belle ce soir. Et Amélia chantait l'immense succès « Un verre sur la table ». On continue avec Guillaume Frenette à notre bonheur. Et Franklin, là tout de suite, « Country Junkie ». Et nous, ben, on se donne rendez-vous la semaine prochaine, même heure, même poste, comme on dit. Salut, bye!

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1: Hey, bonsoir, mesdames et messieurs. J'espère que vous avez passé une belle fin de semaine. J'espère que vous avez eu du beau temps par chez vous. Et on a un beau bloc musical pour débuter cette belle journée. On y va avec Megan Lebel. Je vous en ai parlé l'autre jour. J'ai fait jouer un petit bout de la chanson. Alors, c'est sorti. Megan change un peu de style. On y va avec une chanson un peu plus country rock. Avec la chanson Romeo. Benny Jones vient de sortir une nouvelle chanson qui s'intitule Vendre Vérité. Conséquences et aussi Matana avec Robin Joel Cool. Il s'en vient avec Lille au Chol. On y va et n'oubliez pas mon invité spécial Laurence B ce soir. Alors, bonne émission à tous, c'est parti.

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1: Voici les prévisions de la météo pour la semaine du 4 au 9 mai. Demain lundi, quelques averses débutant tôt le matin et cessant en après-midi. Vent devenant du sud-ouest à 30 km/h avec des rafales à 50. Maximum plus 12. Mardi, nuageux avec 60% de probabilité d'averse. Maximum plus 19. Mercredi, pluie. Maximum plus 10. Jeudi, alternance de soleil et de nuages. Maximum plus 11. Vendredi, nuageux avec 40% de probabilité d'averse. Maximum plus 13. Samedi, nuageux avec 60% de probabilité d'averse. Maximum plus 12. C'était les prévisions de la météo avec Isabelle pour Radio Plaisir Country.
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1: Ah ben, ce soir, mon invité est au bout du fil, est une auteure-compositrice, interprète et comédienne québécoise en pleine ascension. Reconnue pour sa polyvalence artistique, elle est diplômée de l'École nationale de la chanson, c'est la QV de 2024. Son talent lui a permis de se hisser parmi les finalistes du concours Chante en français au Théâtre Plaza la même année. Elle a aussi eu l'occasion de briller en faisant la première partie d'artistes bien établis au Québec et s'est produite aussi au Franco de Montréal. Parallèlement, elle a sa carrière musicale, elle est aussi active dans le milieu du théâtre jeunesse, notamment avec l'animation Clin d'œil. Elle prête son talent aussi à des productions publicitaires. Il y a Wawaneza Ski Destination Québec. Elle fait partie de cette nouvelle garde d'artistes québécois qui naviguent entre l'aisance et la composition, l'interprétation et le jeu. Sans plus tarder, mon invité de ce soir est au bout du fil, Laurence B. Salut Laurence, comment ça va?
2: Allô, ça va bien toi?
1: Ça va très bien, ma chère. Hey, on va débuter l'entrevue avec une question afin de mieux te connaître. Parle-nous un peu de ta carrière avec le théâtre jeunesse, avec Animation Clin d'œil, parce qu'on connaissait pas ce petit côté-là de toi.
2: Oui. Ben, mon Dieu, premièrement, je suis très, très impressionnée que tu aies réussi à dénicher toutes ces informations-là. Pas mal impressionné. C'est Animation Clin d'œil. J'ai commencé ça là, déjà 2 ans. Donc, je fais du théâtre jeunesse, principalement dans les garderies, dans les bibliothèques, dans les villes et tout ça. Puis c'est tout plein de petites pièces de théâtre pour les enfants là, qu'on fait d'une durée de 40 minutes. Très interactif avec les enfants. Donc, c'est super le fun. J'aime beaucoup, beaucoup, beaucoup ça, faire ça.
1: Très intéressant. Parle-nous aussi de la mademoiselle qui s'appelle Sylvie de Wawaneza, quand j'ai trouvé ça le fun de te voir jouer dans cette publicité-là.
2: Oui, ben oui, Wawaneza. Oui, ben oui, j'étais très contente d'être une des figures de Wawaneza. C'est super le fun.
1: Ben oui.
2: Sylvie, qui est un nom qui me va à merveille, quoi. Donc, oui, j'étais super contente. C'est une journée de tournage assez simple, puis c'est le fun de se voir. Les dernières fois, ça l'a popé sur mon YouTube là, pendant que j'écoutais des vidéos. Fait que c'est assez spécial. C'est super le fun.
1: Est-ce que tu voudrais jouer des rôles plus importants, comme dans une quotidienne à la télé ou participer comme actrice dans un film à quelque part? Est-ce que c'est le but?
2: J'aimerais bien ça. C'est sûr que ça serait une opportunité que j'aimerais. Par contre, qu'est-ce que j'aimerais encore plus? Ce serait de toucher aux comédies musicales.
1: OK.
2: J'en ai fait un petit peu à l'école. J'ai étudié en théâtre musical. Et puis là, avec le théâtre jeunesse, ça se rapproche à ça. Je fais aussi des spectacles pour enfants K-pop là, qui sont très gros en ce moment, chant et danse.
1: Oui, madame.
2: Donc, le théâtre musical au Québec, c'est quelque chose que j'aimerais beaucoup plus me rapprocher, je te dirais. Ouais.
1: Diplômée de l'École nationale de la chanson en 2024, parle-nous un peu de cette expérience-là dans ta vie.
2: Hé là là, une expérience très enrichissante et à la fois épeurante, je dirais. J'ai été chanceuse d'être prise parmi les 14 élèves qui ont fait partie de cette année-là. Et puis, parmi les 14, j'étais la seule qui n'habitait pas à Granby cette année. Donc, je faisais le voyagement à chaque jour. Des fois, je dormais sur le sofa de mes amis. Et puis, c'est ça. Cette aventure-là était très, très, très... J'ai appris beaucoup, beaucoup de choses, oui, sur la composition. Mais je te dirais, surtout sur moi-même, avec tout ce que ça impliquait, de le voyagement et tout, ça a été une très, très belle année. Ouais, ça me manque beaucoup. En parlant, ça me manque beaucoup, beaucoup. Les gens aussi, c'est des gens très, très, très... encore proches qu'on garde des bons contacts, ouais.
1: Puis cette même année-là, ben, t'as été aussi finaliste au concours Chante en français au Théâtre Plaza.
2: Mm-hmm. Oui. Oui, la même année que j'ai fait l'école, j'étais pas supposée m'inscrire à des concours, ils me l'avaient dit, puis je me suis dit, je veux m'essayer quand même, j'avoue que j'aimerais ça, puis il y avait une limite d'âge dans ce temps-là, c'était jusqu'à 30 ans, et c'était la dernière année que je pouvais participer. Cette année, ils ont commencé ça à 35 ans, donc ça c'est bien pour mes amis qui ont entre 30 et 35, qui le font cette année, mais je me suis essayée pareil, Puis ben j'ai été pris comme finaliste. Mm-hmm. Une très très belle soirée. Puis j'ai même eu la chance de gagner le titre du meilleur texte de cette soirée-là pour ma chanson Les Géants. Donc j'étais très très c'était une belle surprise pour chanter en français. Ouais.
1: Puis si je me trompe pas, t'as aussi fait un passage là, au Festival de la chanson comme à Saint-Ambroise, si ma mémoire est bonne.
2: Oui, à Saint-Ambroise, 3 ans, en 2021, 2022 et 2024, je crois. Oui, toujours demi-finaliste les 3 années, des belles formations qu'il y a là-bas, puis du très, très beau monde. J'ai fait tellement des belles rencontres à ce festival-là là, qui me suivent encore aujourd'hui. Oui. Ça, je garde très, très proche dans mon cœur le festival de la chanson de Saint-Ambroise. Ouais.
1: En fouillant un peu sur Internet pour essayer de connaître qui est mon invité de ce soir, j'ai trouvé quelques chansons de toi sur SoundCloud et où tu nous as des chansons, tu fais des covers, mais aussi des chansons originales. Là, j'ai écouté toutes tes chansons comme Un des bons, Le Phare, Je m'accroche à toi, Le Lila, La tête haute et aussi Vert forêt qui sont de tes compositions et que je trouve assez particulièrement belles. Ce sont des chansons douces à la guitare. Avec une belle voix reposante. Oui. Alors, parle-nous un peu, justement, de ces belles chansons-là. Est-ce que tu vas en prendre quelques-unes, puis tu vas les remanier avec plus tard comme chanson sur un album?
2: Oui, absolument. Il y en a quelques-unes dans ceux que tu as mentionnés qui sont dans ma liste à enregistrer. Surtout au début, quand je composais beaucoup plus folk, acoustique, oui. Vraiment... finger-picking et tout ça. J'aime beaucoup ça, composer comme ça. Donc, c'est sûr que je vais en enregistrer quelques-unes pour probablement un EP là, dans les prochaines années, dans la prochaine année, si je suis capable là, de me le permettre. Ouais.
1: Si on parlait un peu maintenant de ta nouvelle chanson que tu viens de sortir qui s'intitule « Sœur cosmique », parle-nous un peu de l'histoire derrière la chanson, parce qu'il y en a une vraie histoire là, là-dedans.
2: Absolument, c'est Sœur cosmique, je l'ai écrit pour ma vraie sœur, ma propre sœur, comme un peu une promesse de rester toujours là pour elle, malgré le fait que maintenant on habite quand même assez loin l'un de l'autre, loin. J'habite à Montréal, elle habite à Québec, là, c'est pas si pire que ça, mais quand même, ça reste que nos contacts sont quand même plus limités de ce temps-ci. Donc j'ai écrit cette chanson-là pour lui promettre de garder ce lien-là. Qui nous garde ensemble, un lien qui, entre elle et moi, oui, est de sang, mais qui a toujours été un peu cosmique, parce que ma sœur, ça a toujours été un peu mon âme-sœur, donc c'est une chanson que j'aime beaucoup, beaucoup lui dédier, puis je suis très contente que ce soit ma première chanson, puis qu'elle elle soit par rapport à elle, ouais.
1: Justement, pour ta première chanson, je trouve que tu as mis le paquet pas mal pour travailler avec Rob Langlois puis Fred Saint-Gelais au mixage, quand même.
2: Oui. Ah, très, très belle équipe. Mon Dieu, je suis tellement contente du résultat en plus. Avec l'École nationale, j'ai plus exploré mon côté country, côté que j'ai toujours, toujours aimé et adoré le country, mais j'en écrivais pas. Et puis là, je me suis dit, pourquoi pas cette chanson-là? Je pense qu'elle est parfaite pour ça, avec la mandoline, la petite au début. Puis j'ai vraiment, vraiment aimé ce que Rob a fait à la réalisation. Oui. Puis le mix mastering de Fred Saint-Gelais, c'est sûr que ça, on est allé sceller le tout, là. Ouais.
1: C'est ça. Aussitôt que j'ai entendu ta chanson quand elle est sortie, j'ai appelé Julie, ta pistole radio. Oui. J'ai dit, là, il faut que je l'aie en entrevue. Je trouvais tellement que ta chanson m'inspirait. Je la trouvais tellement douce et belle, la chanson.
2: Ah, merci beaucoup, merci. Puis j'aime aussi que ça c'est tellement ensoleillé. Puis là, le printemps commence. Il commence tranquillement, mais sûrement à faire beau. Fait que je trouvais que c'était la saison parfaite pour sortir Sœur cosmique. Ouais.
1: Oui. On peut certainement retrouver ta chanson Sœur cosmique sur toutes les bonnes plateformes numériques?
2: Oui, sur toutes les plateformes. Et puis elle a été aussi lancée là, en radio, comme vous le savez. Sur toutes les plateformes musicales, elle s'y trouve. Donc vous pouvez aller écouter B-A-Y. Vous allez me trouver, c'est sûr, et sur tous les médias sociaux aussi.
1: Là, t'as pas de site web, si j'ai bien remarqué, là.
2: Ça s'en vient. J'y travaille. J'ai travaillé justement hier. Ça s'en vient tranquillement, mais en attendant, j'ai tous mes médias sociaux, là, Instagram, Facebook, TikTok et même YouTube que vous pouvez trouver. Pas mal de vidéos pendant la pandémie. Je me suis un peu réfugiée là-dedans. Là. Je faisais beaucoup de covers et puis j'ai jamais beaucoup faire ça. Donc, il manque pas de stock là, pour le rendre sur les médias sociaux.
1: Justement, sur tes médias sociaux, on peut te suivre aussi pour tes spectacles?
2: Oui, pour les spectacles, les dates vont sortir bientôt. J'ai un bel été à date qui s'en vient. Oui, surtout en tant que chansonnière, mais je vais aussi, bien sûr, inclure beaucoup de compositions à travers ça, principalement sur la rive sud de Montréal. Donc, les dates vont sortir très bientôt. Puis mon site Internet aussi devrait être en ligne là, d'ici deux semaines aussi.
1: Ben, un gros merci, ma chère Laurence, d'avoir pris du temps ce soir là pour enfin mieux te connaître.
2: Ben, merci beaucoup, beaucoup de m'avoir invité. C'est très, très, très apprécié et gentil. J'ai beaucoup aimé mon expérience sur radio.
1: Ben, ça fait plaisir de t'avoir avec nous. Puis justement, si tu veux bien, on va aller écouter ta nouvelle chanson. Alors, mesdames et messieurs, c'était mon invité, Laurence B. Retenez ce nom parce qu'on va écouter justement sa nouvelle chanson, Sœur Cosmique, sur Plaisir Country, Laurence B.

0: Salut à tous, voici votre horoscope du jour. Bélier, allez-y doucement face au changement pour mieux réussir cette transition.
1: Taureau, l'ambiance familiale sera excellente car tout le monde fera des efforts pour être agréable.
2: Gémeaux, si vous attendiez une réponse, elle arrive.

bonheur et harmonie, tout va bien pour vous. Balance, vos amis vous soutiennent totalement dans tous vos projets et toutes vos idées. Scorpion, l'horizon s'éclaircit et vous permet enfin de discuter tranquillement. Sagittaire, ne prêtez pas vos affaires à une personne en qui vous n'avez pas entièrement confiance. Capricorne, une belle ambiance vous entoure, la bonne humeur et les sourires seront au rendez-vous. Verseau, la journée sera dans l'ensemble assez calme, dans votre routine bien huilée. Enfin Poisson, vous avez du mal à lever le nez de vos tracas du quotidien. Essayez de trouver du positif autour de vous. Excellente journée.

Alex Gore avec sa nouvelle chanson. J'ai eu la chance de leur faire une belle entrevue avec lui la semaine passée. J'espère que vous avez été justement lire dans le magazine de Plaisir Country directement sur notre site Plaisir Country. Plaisir avec un scountry.com. Et aussi l'entrevue intégrale, elle est là. Aujourd'hui, on avait Laurence B avec une très belle chanson, Sœur Cosmique. Il y a aussi le chanteur Fred Dionne, que vous connaissez, qui a remporté aujourd'hui le prix musique country au 35e gala de la SOC. Hein? Alors, félicitations à Fred qui a remporté ça cette semaine. Aussi, ceux qui ont remporté la chanson de la semaine sur Plaisir Country, c'est Seb et Jess, que je n'avais pas dans mon Facebook comme contact. Et là, tout de suite... c'est Seb, il nous voit, il a dit hey, je cite. Ok, parfait, je te rajoute à mon Facebook. Alors, on est rendu maintenant amis. Alors, ils ont remporté la chanson de la semaine. Alors, on va les entendre avec leur chanson Cajun Way. Et aussi, Laurence Saint-Martin avec sa nouvelle chanson Ciao, Bye s'en vient. Et ceux qui ont été fait un petit tour. Ils sont allés en Louisiane, les chanceuses. Mais on s'en va là, nous, bientôt aussi. On va aller faire une belle croisière en Louisiane. On va aller passer 2 jours là-bas, visiter les bayous qu'appellent. On va aller se promener en aéroglisseur avec les crocodiles. Et ensuite, on va aller faire un petit tour sur la Bourbon Street. On va aller voir tout ça, ces choses-là. On va aller visiter le quartier français. On va aller là-bas. On va avoir du plaisir, certain. Et ensuite, on part en croisière à partir de la Louisiane. Et eux autres, ils ont passé une belle semaine là-bas. Ils ont fait des spectacles en Louisiane. Alors, on les écoute, toute la gang, sur Plaisir Country. Laurence Saint-Martin s'en vient. Alors, beau séjour. Et aussi Seb et Jess, les gagnants de la chanson de la semaine sur Plaisir Country.

0: voyage pas avec Beau Séjour, avec Pistage Radio, Julia Smile.
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1: Oh, quand vient d'entendre, c'est Laurence Saint-Martin avec sa nouvelle chanson. Ah, il y a plein de choses qui s'en viennent au Québec. On va aller voir un petit peu les petits potins, voir si ce qui s'en vient dans les potins. Oh! Comme je vous disais tantôt, on a des petits gagnants. Ah ouais, j'en ai. Bon. Il y a le duo Michaud et Elle, avec qui on a jasé l'autre jour. Ils sont présentement en studio. On devrait aussi recevoir une nouveauté bientôt, c'est ce qu'on m'a dit. Mais j'ai un scoop, j'ai au moins le titre de la nouvelle chanson. Hein? Alors, on remercie duo Michaud et Elle. La chanson va s'appeler « Dans nos bottes country ». Alors, j'ai hâte de « Nos bottes de country », j'ai hâte de, d'entendre ça. Je suis bien content de... Il y a aussi Amélie Hall qui est de retour en studio. Ça fait longtemps qu'on n'a pas eu quelque chose de Amélie Hall. Elle devrait nous en faire parvenir quelques nouvelles chansons bientôt. Il y a aussi l'acteur-chanteur Sébastien Taverna qui était supposé nous envoyer une chanson bientôt. On a bien hâte de voir ce qui s'en vient. Il y a aussi Réal Belin. Mon ami, je suis pas là pour tout. Réal Leblanc qui vient de sortir un album. Et ça faisait 10 ans qu'on n'avait pas eu un album aussi de Réal Leblanc, ça c'est le fun. Il y a aussi Laurie qui a sorti le 25 avril dernier son nouvel album d'hier à demain. Alors il y a plein de choses comme ça. Il y a aussi le 8 mai qui s'en vient, il y a Chloé Leclerc et Megan Lebel qui vont être de passage à la Maison de la Culture le 8 mai prochain. Il y a le 22 mai Joseph Stephen qui va sortir une nouvelle chanson en anglais cette fois-ci. Et on va voir si on va avoir une belle entrevue avec lui. Alors, il va avec un bloc musical, celle qui a été finaliste à La Voix. On espérait tous qu'elle remporte La Voix. C'est notre chanteuse Roxane Garceau, que l'on connaît, nous, ici à Plaisir Country. Elle a repris, justement, une chanson de M. Willie Lamotte, né le premier. Elle va nous interpréter cette belle chanson-là. Paul Daresch aussi s'en vient avec sa nouveauté. En attendant que tu reviennes. Et tiens, on va parler des Leblanc. Il va avec Hurt Leblanc. Lui, il a repris une chanson sur son album de Prairie Oyster et de Joël Saulnier avec Louisiette en 1994. Lui, il a repris ça en français ici. Il l'a appelé Lafayette. Alors, on les écoute sur Plaisir Country. Vous êtes avec Sylvain, 19h50.

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0: 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Et tiens, on va terminer l'émission avec une mademoiselle qui vient d'avoir 27 ans aujourd'hui. Et je vous parle de celle qui, ça fait plus de 6 semaines qu'elle est numéro 1 dans tous les palmarès aux États-Unis et partout dans le monde. Et je vous parle de Ella Langley. On y va avec un petit bout de sa chanson Chosen Texas. Alors, on va, elle va nous dire un petit coucou. Fait qu'on y va avec, on termine cette émission avec Ella Langley.
1: Hey, it's Ella Langley, and we're here on set for my music, Chosen Texas, right here in Texas.

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1: Gros merci à mon ami Sylvain Gauthier et Laurence B. qui a fait une très belle entrevue juste avant moi. Et un gros merci à tous mes animateurs et animatrices aussi, les amis. Et je vous souhaite une belle soirée. On est déjà mardi. N'oubliez pas que dimanche prochain, les amis, mon ami Sylvain Gauthier avec des New Country Franco qui nous revient dès 19h, il reçoit Megan Lebel. À ne pas manquer, les amis, dès dimanche 19h. Et un gros merci à vous tous. Il y a déjà du monde. Il y a Marianne qui est avec moi. Il y a Céline Boitler et son conjoint Jean-Luc Bisson. Il y a mon ami Claude, notre trappeur aussi. Il y a aussi Lisette. Et je vous souhaite une bonne nuit, je fais du Sylvain, moi, là. Un bon mardi, les amis, et je vous souhaite une belle soirée. Gênez-vous pas, les amis, pour faire vos belles demandes spéciales. Je suis là jusqu'à 23h30 et on va commencer avec Earth Leblanc, avec mon petit chenou, grand succès de 20-25. Un classique de Réal Leblanc avec une bonne bouteille de vin pour vous tous à la maison. Et...